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2: Bonjour à toutes et à tous et bienvenue sur M2S Radio. Bon réveil sur votre radio locale en ce vendredi 12 juin. C'est donc vendredi, le dernier jour de la semaine. Bonjour Edouard.
3: Salut Damien, salut les auditeurs. J'espère que vous allez bien.
2: Pour attaquer cette dernière journée de la semaine, on fête les Guy aujourd'hui.
3: Les Guy, voilà. Voilà.
2: Bonne fête à tous les Guy.
3: Voilà, on les embrasse.
2: La citation, c'est « La seule limite à notre épanouissement de demain sera sans doute d'aujourd'hui. » Sera nos doutes d'aujourd'hui.
3: Elle est longue.
2: Oui, « La seule limite à notre épanouissement de demain sera nos doutes d'aujourd'hui. » Voilà, en gros, c'est les doutes d'aujourd'hui, eh ben, ça nous limite pour demain. Voilà, en tout cas. C'est une citation, hein.
3: Voilà, ouais.
2: C'est pas moi qui l'ai inventé. Des fois, j'en invente, mais là, non. Allez, vous l'avez entendu, on est avec Edouard pour vous réveiller jusqu'à 9h sur M2S Radio 88.4 en FM, des bords du lac d'Annecy jusqu'à Albertville, et également sur m2sradio.fr, si vous ne pouvez pas nous écouter en FM, ou alors carrément l'application mobile. Oui, oui, on le répète, mais c'est important. L'application mobile M2S Radio sur App Store, donc iOS pour ceux qui ont des iPhones, hein, faut le dire, hein, ou en tout cas qui utilisent Apple, ou alors même sur Play Store pour Android, Google, Samsung et tout. Voilà, vous pouvez télécharger l'application et si vous voulez, vous pouvez également laisser un avis sur les différents stores, les différentes boutiques là, d'applications. 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Ouais, ouais. Si vous laissez un avis, on vous fera gagner un mug M2S Radio comme Edouard il a, voilà, pour prendre son petit café
3: voilà,
2: tous les matins.
3: Ouais. Petit matin.
2: Eh, la classe, hein.
3: Stylé.
2: Allez, un beau programme encore aujourd'hui avec la chronique du jardin. Ça, c'est d'ici 30 petites minutes sur M2S Radio. C'est Edouard qui vous présente la dernière chronique du jardin de la semaine. Il y aura le chiffre du jour, le zoom de la matinale. Et à 8h30, vous retrouverez le dernier extrait de l'interview de Daniel Deraille, président de l'association Tram de Savoie. Voilà, je crois que j'ai tout dit. Tout de suite, on fait un point sur l'actualité et la météo. L'horoscope de Willy qui est à suivre également sur M2S Radio. Et donc, on se retrouve à 6h30 pour la chronique du jardin d'Edouard.
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2: L'actualité de ce vendredi 12 juin sur M2S Radio. Les organisations syndicales agricoles FDSEA des Savoies et Jeunes Agriculteurs 73-74 dénoncent dans un communiqué de presse les installations illicites de groupes de gens du voyage sur les terres agricoles de Savoie et de Haute-Savoie qui deviennent insupportables. Dernier exemple en date, à Entrelac, sur l'exploitation d'une agricultrice, plus de 150 caravanes sont venues s'installer illégalement. Ils refusent que les agriculteurs continuent à subir les conséquences d'un système à bout de souffle, dont ils ne sont en rien responsables. Ils regrettent que certains territoires n'aient toujours pas mis en œuvre les équipements et les terrains prévus pour permettre un accueil adapté. Les syndicats demandent un renforcement des moyens permettant d'éviter et de faire cesser rapidement les installations illicites, mais aussi la protection effective des exploitations agricoles et du foncier agricole. Sans avancées concrètes et rapides, ils prendront leurs responsabilités et se réservent le droit d'engager toute action nécessaire pour faire entendre la voix des agriculteurs et obtenir les réponses attendues. Le col de l'Iseran sera intégralement ouvert ce vendredi 12 juin à midi. En effet, le col routier le plus haut d'Europe était partiellement accessible depuis Val d'Isère. Mais une fois arrivé au sommet, impossible de passer côté Maurienne. Les derniers névés sur les pentes sud de la route côté Bonneval-sur-Arc, ont été dégagés cette semaine et le col de l'Iseran sera officiellement accessible dans les deux sens. Il reste encore le col du Glandon à 1924 mètres en Maurienne qui sera ouvert le 26 juin prochain après d'importants travaux.
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2: Le temps est carrément ensoleillé aujourd'hui, même si des nuages font de la résistance par endroits sans remettre en cause le beau temps. Les températures sont en hausse avec 11 degrés le matin et surtout jusqu'à 27 degrés l'après-midi. La pollinisation, attention, c'est rouge pour les graminées et pour le plantain. L'indice de la qualité de l'air est moyen pour Albertville et Ugine. Bonne journée à l'écoute de M2S Radio.

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2: Et en ce vendredi 12 juin, bonne fête aux Guy, les Béliers. Même si l'horizon vous semble restreint, vous verrez que ce n'est pas forcément le cas. Les Taureaux, ménagez vos forces. Gémeaux, vous aurez une fatigue probable en fin de journée. Les Cancers, parfois en amour, relancer la machine tient à de petits riens. Lion, faites une cure de vitamines pour ne pas perdre votre tonus. Les Vierges, vous allez étudier toutes les options possibles. Balance, journée valorisante, ponctuée de moments confiants. Les Scorpions, vous manifestez l'envie de travailler autrement. Les Sagittaires, les rapports avec l'être aimé s'améliorent nettement au cours de cette journée. Les Capricornes, transformez votre énergie en moteur grâce au sport. Les Verseaux, vous avez besoin de changement. Enfin les Poissons, vous aborderez la journée avec assurance et efficacité. Bonne journée et à demain.

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2: Et il est 6h30 sur M2S Radio en ce vendredi 12 juin. Et tout de suite, comme promis sur M2S Radio, c'est la chronique du jardin qui vous est présentée comme tous les jours à 6h30 par Edouard.
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3: Bonjour à tous, dans cette chronique, nous allons parler d'une fleur aztèque au jardin européen. Dans les jardins, à la fin de l'été, peu de fleurs attirent autant de regards que le dahlia. Avec ses pétales éclatantes, ses formes multiples et ses couleurs presque infinies, il est devenu l'une des plus grandes plantes ornementales des jardins européens. Pourtant, derrière ces fleurs familières se cache une longue histoire de voyage, de botanique et d'expérience horticole. Le dahlia est une plante originaire du Mexique. Bien avant son arrivée en Europe, il était déjà cultivé par les peuples aztèques sous le nom de Coloxistil.
2: Oula, pas facile. Ouais, tu te lances des défis des fois.
3: Oui, des fois je me lance des mots. Les fleurs étaient appréciées pour leur beauté lors des cérémonies, tandis que certaines parties des plantes servaient aussi d'alimentation et à différents usages médicinaux. Lorsque les Espagnols arrivent au Mexique au XVIIe siècle, ils découvrent une flore totalement différente de celle connue en Europe. Les médecins et naturalistes Francisco Hernández, envoyés par Philippe II d'Espagne entre 1550 et 1577, a étudié alors de nombreuses plantes mexicaines. Il réalise les premières descriptions connues du dahlia dans ses ouvrages consacrés à la fleur de la Nouvelle-Espagne. Mais ce n'est que à la fin du XVIe siècle que le dahlia entre réellement dans les jardins européens et introduit au jardin botanique de Madrid en 1789. Il fleurit pour la première fois en Espagne en 1791 avant de se diffuser progressivement dans les grands jardins botaniques et les domaines impériaux européens. À cette époque, les jardiniers et botanistes se passionnaient pour cette plante encore nouvelle. Le dahlia intrigue par sa diversité naturelle et sa capacité à produire des formes très différentes. Selon les semis, les horticulteurs commencent alors à expérimenter la culture, les hybridations, les sélections variétales, etc. Sous l'Empire, les jardins impériaux français participent largement à cette diffusion horticole. Jean-Baptiste Louis Le Lieur de Ville sur Ars, directeur des parcs pépinières et jardins de l'empereur, supervise alors plusieurs grands domaines comme Versailles, Saint-Cloud, Fontainebleau. Bleu. Les jardins deviennent un véritable lieu d'expérience végétale. Les jardiniers observent rapidement que les semis de dahlia donnent des résultats extrêmement variés. Certaines plantes produisent des fleurs simples et d'autres des fleurs doubles, avec des nuances allant du pourpre au jaune pâle. Cette diversité a fasciné les cultivateurs du 19e siècle qui cherchaient sans cesse d'obtenir des variétés nouvelles. La culture du dahlia devient alors un véritable laboratoire horticole. Les jardiniers expérimentent les semis, les boutures, la division, les tubercules, même la greffe. En 1821, Thomas Balski jardinier éco-cerf lancé par les jardins à l'anglaise décrit une méthode de greffage du dahlia afin de multiplier certaines variétés de fleurs doubles. Même si cette technique reste moins efficace que le bouturage ou la division des tubercules, elle montre l'esprit d'expérimentation qui aimait les horticulteurs de cette époque. Le jardinier n'était pas seulement un exécutant, il observait, il testait et sélectionnait et cherchait à comprendre le comportement du vivant. Aujourd'hui, le dahlia reste l'une des plantes les plus spectaculaires du jardin en été. Avec des milliers de cultivars recensés dans le monde, il témoigne encore le travail très passionnant et des générations de botanistes, de pépiniéristes ou bien même de jardiniers passionnés qui ont façonné son histoire au fil des siècles.
2: D'accord, bah, je ne connaissais pas cette plante.
3: Voilà, c'est le dahlia, c'est assez joli.
2: Ouais, bah
3: très
2: ouais.
3: Beau, j'avais fait un petit documentaire sur ça. Alors c'est pour ça que j'ai tiré les infos de ça.
2: Sûr. Ok.
3: Voilà.
2: D'ailleurs, en parlant de jardin et de la chronique du jardin, vous pouvez retrouver notre reportage, grand reportage que l'on a fait lors du Festival des Jardins Alpestres d'Albertville. Et oui, avec Edouard et Alan, on a été au festival et on a fait des interviews, notamment des paysagistes, etc. Et vous pouvez retrouver le grand reportage, les interviews des différents intervenants sur mordudesavoie.fr. Et même sur l'application mobile, je rappelle, Play Store et App Store. Voilà, on avait passé l'après-midi.
3: C'est ça, ouais.
2: Voilà, donc merci Edouard pour cette chronique du jardin et de nous apporter comme ça, tous les jours à 6h30, des informations ou des fois des petits rappels sur tout ce qui peut être autour du jardin et donc sur cette fleur, le dahlia, c'est ça ?
3: C'est ça, le dahlia.
2: Ah, je sais pas si dans les jardins alpestres, il y avait des dahlias.
3: Non, il n'y en avait pas. C'était pas encore le bon moment.
2: Ok, merci Edouard. Allez, on se retrouve à 7h pour le chiffre du jour sur M2S Radio. On vous laisse avec la musique et l'horoscope, l'agenda des événements présenté par Alan. Et nous, on se retrouve donc à 7h pour la suite de votre émission pour ce vendredi 12 juin, la dernière émission de la semaine avant le week-end.
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1: Curiox vous propose une nocturne musicale dans l'exposition L'année de l'avalanche de François Deladerrière. Dès 19h, découvrez les œuvres de l'exposition au rythme de pièces musicales, interprétées par les élèves de l'école de musique et de danse d'Art l'Isère. Un verre de l'amitié clôturera cet événement. Au centre d'art et de rencontres Curiox, à Ugine, le jeudi 18 juin à 19h. Entrée libre et gratuite. Chopin Albé organise le samedi 13 juin à partir de 17h un banquet estival Place Grenette à Albertville. Venez partager un moment convivial. Repas plus duo pommonier creusé au reblochon plus dessert et 3 concerts pour 25€. Buvette sur place. Infos et réservations sur le www.chopinalbé.fr.

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2: Et il est 7h sur M2S Radio en ce vendredi 12 juin. Bonne fête au Guy. Voilà, c'est la Saint-Guy. Aujourd'hui, la citation du jour, la seule limite à notre épanouissement de demain sera nos doutes d'aujourd'hui. Aujourd'hui, c'est la journée mondiale contre le travail des enfants.
3: Ah bah oui.
2: Très important. Et c'est également la journée nationale de sensibilisation au TDAH. Voilà, on en parle beaucoup en ce moment. Donc c'est les troubles déficit de l'attention ou sans hyperactivité de l'enfant, voilà. Donc c'est les troubles du déficit de l'attention, les TDAH. Il y en a de plus en plus qui ont cette pathologie. Donc aujourd'hui, c'est la journée nationale de sensibilisation, en tout cas. Edouard, le chiffre du jour. Le chiffre du jour, c'est 119.
3: 119.
2: Ouais, et c'est un lien... Alors, ça, encore une fois, ça ne touche pas uniquement la Savoie et la Haute-Savoie, c'est toute la région Auvergne-Rhône-Alpes. Bah oui, ça fait quand même... partie de la grande région malgré tout, même si on aimerait qu'il y ait plus de coopération entre nos deux départements, voilà, un petit peu s'affranchir des fois de temps en temps. Malgré tout, là c'est un chiffre qui concerne toute la région Auvergne-Rhône-Alpes, 119, et c'est dans l'énergie, l'électricité exactement.
3: L'énergie.
2: L'électricité, ouais.
3: 119.
2: 119, ouais. Ah, c'est... Je peux pas...
3: Oh, c'est pas des euros.
2: Non, c'est pas des euros, non.
3: C'est des...
2: C'est des terawatts.
3: Oui, voilà. Oui, c'est voilà. Une notion.
2: J'en ai déjà dit beaucoup. Hein. Donc, si le chiffre du jour, c'est en lien... Donc, à quoi peut correspondre ces 119 terawattheures? C'est en lien donc avec l'électricité, l'énergie, et c'est la région Auvergne-Rhône-Alpes. Bah, écoute... Je laisse les auditeurs et surtout les internautes faire leurs propositions donc sur le petit visuel qui s'affiche sur les réseaux sociaux de Mordu de Savoie, Instagram et Facebook. Et je donne la réponse à 7h30. Voilà, quoi peut bien correspondre ces 119 TWh d'électricité en région Auvergne-Rhône-Alpes? Et bien, la réponse à 7h30. En attendant, vous avez rendez-vous avec le flash d'informations locales et la météo, ainsi que l'horoscope et évidemment... de la musique. On revient donc à 7h30 sur M2S Radio.
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2: L'actualité de ce vendredi 12 juin sur M2S Radio. Les organisations syndicales agricoles FDSEA des Savoies et Jeunes Agriculteurs 73-74 dénoncent dans un communiqué de presse les installations illicites de groupes de gens du voyage sur les terres agricoles de Savoie et de Haute-Savoie qui deviennent insupportables. Dernier exemple en date, à Entrelac, sur l'exploitation d'une agricultrice, plus de 150 caravanes sont venues s'installer illégalement. Ils refusent que les agriculteurs continuent à subir les conséquences d'un système à bout de souffle dont ils ne sont en rien responsables. Ils regrettent que certains territoires n'aient toujours pas mis en œuvre les équipements et les terrains prévus pour permettre un accueil adapté. Les syndicats demandent un renforcement des moyens permettant d'éviter et de faire cesser rapidement les installations illicites, mais aussi la protection effective des exploitations agricoles et du foncier agricole. Sans avancée concrète et rapide, ils prendront leurs responsabilités et se réservent le droit d'engager toute action nécessaire pour faire entendre la voix des agriculteurs et obtenir les réponses attendues. Le col de l'Iseran sera intégralement ouvert ce vendredi 12 juin à midi. En effet, le col routier le plus haut d'Europe était partiellement accessible depuis Val d'Isère. Mais une fois arrivé au sommet, impossible de passer côté Maurienne. Les derniers névés sur les pentes sud de la route, côté Bonneval-sur-Arc, ont été dégagés cette semaine et le col de l'Iseran sera officiellement accessible dans les deux sens. Il reste encore le col du Glandon à 1924 mètres en Maurienne qui sera ouvert le 26 juin prochain après d'importants travaux.
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2: Le temps est carrément ensoleillé aujourd'hui, même si des nuages font de la résistance par endroits sans remettre en cause le beau temps. Les températures sont en hausse avec 11 degrés le matin et surtout jusqu'à 27 degrés l'après-midi. La pollinisation, attention, c'est rouge pour les graminées et pour le plantain. L'indice de la qualité de l'air est moyen pour Albertville et Ugine. 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
1: Et en ce vendredi 12 juin, bonne fête aux Guy, les Béliers. Même si l'horizon vous semble restreint, vous verrez que ce n'est pas forcément le cas. Les Taureaux, ménagez vos forces. Gémeaux, vous aurez une fatigue probable en fin de journée. Et Cancer, parfois en amour, relancer la machine tient à de petits riens. Lion, faites une cure de vitamines pour ne pas perdre votre tonus. Les Vierges, vous allez étudier toutes les options possibles. Balance, journée valorisante, ponctuée de moments confiants. Les Scorpions, vous manifestez l'envie de travailler autrement. Les Sagittaires, les rapports avec l'être aimé s'améliorent nettement au cours de cette journée. Les Capricornes, transformez votre énergie en moteur grâce au sport. Les Verseaux, vous avez besoin de changement. Enfin les Poissons, vous aborderez la journée avec assurance et efficacité. Bonne journée et à demain.
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1: Et il est 7h30 sur M2S Radio. Nous sommes le vendredi 12 juin, dernier jour de la semaine avant le week-end. On va pouvoir se reposer un petit peu, hein, Edouard. Ça va faire du bien. Alors, le chiffre du jour, c'est 119. Et donc, j'ai dit que c'était des térawattheures. C'est de l'électricité et c'est sur la région Auvergne-Rhône-Alpes. Alors, il y a deux choses. Soit c'est ce que a produit la région Auvergne-Rhône-Alpes ou est-ce qu'elle a consommé, à ton avis ? Je mets un petit piège là. À ton avis, Edouard, est-ce que c'est la consommation en électricité de la région Auvergne-Rhône-Alpes ou est-ce que c'est sa production ?
2: Moi, je dis sa production.
1: Ouais, bravo.
2: Eh oui. Mais ils disent Auvergne-Rhône-Alpes, mais ouais. c'est Savoie, parce qu'on est le premier département le plus productif en hydroélectricité.
1: Donc tu vois, on a quand même un lien avec la Savoie, etc. Mm. Mais là, en l'occurrence, ce sont des chiffres sur toute la région.
2: Ouais, pour la région.
1: Je ne pouvais pas...
2: Non, ils ne voudront pas que faire...
1: Non. Alors, donc, c'est effectivement la production. Et à ton avis, est-ce que la consommation est moindre ou plus que les 110... est-ce que la région Auvergne-Rhône-Alpes produit plus ou consomme plus ?
2: Ouais, elle consomme plus.
1: Ah non.
2: Elle consomme moins ?
1: Elle consomme moins, ouais. On est excédentaire en production.
2: D'accord.
1: En fait, la région Auvergne-Rhône-Alpes consomme 63,3 TWh. C'est plus 2,4%. Et donc, elle produit 119 TWh.
2: D'accord.
1: Donc, elle produit quasiment presque le double de ce qu'elle, consomme. Et donc, elle est excédentaire.
2: Ok.
1: Tout est envoyé à Paris après.
2: Non, après l'électricité, c'est assez spécial.
1: Mais c'est qu'il y a plein de...
2: Mais oui.
1: Il y a plein de choses, hein, parce qu'il y a le nucléaire,
2: ouais.
1: Avec dans l'un des grosses centrales, même dans la vallée du Rhône. Et puis évidemment, il y a les centrales hydroélectriques. Et sachant que ça représente 22% de la production nationale, quand même.
2: D'accord.
1: Alors que la consommation, la région consomme 14% de la consommation nationale.
2: Ok. Enfin,
1: tu vois, elle produit 22%, elle en consomme 14%, donc largement excédentaire de plusieurs pourcents, presque 8%. Donc voilà. Et donc tout ça pour dire qu'il y aura une nouvelle centrale hydroélectrique, en plus rien que ça, qui s'appelle le Grand Vallon. Donc ce sera en Savoie, évidemment. Ce sera perché à 1720 mètres d'altitude. Donc, c'est une centrale électrique qui pourra produire 4 à 5 gigawatts par an. Et donc, voilà, qui est une nouvelle centrale.
2: C'est bien, ça.
1: Du côté de la Maurienne. Gros producteur et notamment, effectivement, la Savoie, comme tu disais. Effectivement.
2: Qui produit beaucoup, un
1: gros producteur avec l'hydroélectrique,
2: l'électricité.
1: Avec le barrage de Rosedon,
2: ouais, ouais.
1: Les barrages, le barrage à Val d'Isère, etc. Ouais.
2: C'est sûr.
1: De Tignes aussi. Ouais.
2: Ouais. Mais c'est fou comment ils arrivent à sortir des chiffres.
1: Ouais.
2: Parce que l'électricité, je veux dire, c'est un marché libre. Mm. Ça court partout en Europe.
1: Et oui.
2: C'est...
1: Oh, bah après, ils savent. Hein,
2: oui, ils savent bien, hein. Mais.
1: Ils tracent tout un...
2: Mais après, est-ce qu'il compte la consommation d'un foyer ? Est-ce que c'est mélangé avec
1: les usines ? Oui, c'est la consommation régionale corrigée des aléas météorologiques et calendaires, voilà.
2: D'accord.
1: Donc, c'était en 2024, on n'a pas encore les chiffres de 2025. Mais voilà, et d'ailleurs, à noter que le barrage du Grand Vallon, là, le nouveau barrage, devrait être terminé...
2: Il a commencé le chantier.
1: Ouais. Donc c'est au mois de juin que le chantier a commencé, effectivement.
2: Il a commencé en quelle année ?
1: Ah là, cette année.
2: Il a commencé ?
1: Ouais, au mois de juin.
2: Il faut un an pour...
1: Après, il ne donne pas de date de fin, donc je pense qu'il s'engage plus. Mais il a commencé au mois de juin, le chantier. Et donc, il est au-dessus de Modane, voilà.
2: D'accord.
1: Donc c'est dans la Maurienne, qui a donc ce nouveau... Grand Vallon, voilà, c'est une nouvelle centrale hydroélectrique.
2: Pour concurrencer les Suisses, là.
1: Ouais, ouais, c'est vrai que eux.
2: Château de l'Europe, ouais, ouais. C'est du pipi là, bientôt.
1: C'est vrai, mais après, c'est que surtout qu'il y a un mix énergétique aussi.
2: Oui, oui.
1: Avec un peu de nucléaire.
2: Un peu de nucléaire.
1: Le voltaïque, le photovoltaïque, l'hydraulique, c'est vraiment. Bon, voilà, tout ça pour dire qu'on.
2: On n'a pas fait comme les Allemands, on n'a pas tout.
1: Non, pas tout mis dans les mêmes paniers, comme on dit.
2: Ouais, les Allemands,
1: c'est expression.
2: Ouais, ils ont tout mis dans le charbon, les Allemands.
1: C'est ça. Et puis après, ils ont
2: plus
1: tout
2: de centrale nucléaire.
1: Et après, ils ont tout arrêté. Ils ont voulu tout mettre dans le photovoltaïque et l'éolien et tout. Et du coup, ils ont vite rallumé les centrales à charbon parce qu'ils n'arrivaient plus à produire.
2: Enfin, c'est ça. Et je crois qu'ils sont grandement dépendants des. Ah, bah alors, je travaille pas dans la géopolitique. Mais ce que j'avais compris, c'est qu'ils étaient grandement dépendants des Russes.
1: Ah bah ouais.
2: Encore pas de encore.
1: Avec le gaz et tout, bien sûr.
2: Ouais. Avec le gaz, etc.
1: Ouais, donc voilà, en tout cas, la région Auvergne-Rhône-Alpes est excédentaire en termes de production électrique. Voilà. C'était donc le chiffre du jour sur M2S Radio 88.4 en FM des bords du lac d'Annecy jusqu'à Albertville en passant par Ugine et également sur internet m2sradio.fr et les applications mobiles voilà, que vous pouvez retrouver sur les stores, App Store et Play Store. Voilà, partout vous pouvez écouter M2S Radio. Maintenant, il n'y a plus d'excuses. On se retrouve à 8h pour le Zoom de la matinale et la dernière heure de votre émission sur M2S Radio. Ne bougez pas, vous êtes bien sur M2S Radio.
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1: Curiox vous propose une nocturne musicale dans l'exposition « L'année de l'avalanche » de François Deladerrière. Dès 19h, découvrez les œuvres de l'exposition au rythme de pièces musicales, interprétées par les élèves de l'école de musique et de danse d'Arlysère. Un verre de l'amitié clôturera cet événement. Au centre d'art et de rencontres Curiox, à Ugine, le jeudi 18 juin à 19h. Entrée libre et gratuite. Chopinalbé organise le samedi 13 juin à partir de 17h un banquet estival Place Grenette à Albertville. Venez partager un moment convivial. 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
2: Et il est 8h sur M2S Radio en ce vendredi 12 juin avant le week-end. C'est la dernière heure pour nous avec Edouard sur M2S Radio, en tout cas de cette matinale entre 6h et 9h. Edouard, on va parler musique pour le zoom de la matinale avant de retrouver l'information et la météo. Et notamment des estivales de Savoie, tu sais, qui auront lieu donc du 27 juin au 9 juillet sur à Chambéry, au château des Ducs de Savoie. Donc c'est donc les estivales de Savoie organisées par le département de la Savoie. Et donc il y avait eu une défection. Donc c'était Salif Keïta qui devait clôturer ce festival, les estivales en Savoie, exactement. Et donc, on connaît maintenant le remplaçant, c'est Steve Pulse. Donc, Steve Pulse, si vous ne connaissez pas, voilà un peu ce que ça donne.

0: compris, Steve Pulse, c'est légende mondiale du reggae. Voilà, donc ce groupe qui a été lauréat d'un Grammy Awards, qui incarne donc des messages de paix et d'unité depuis 50 ans entre reggae, punk, rock. Voilà, leur son unique traverse les frontières et fait vibrer plusieurs générations. Donc Steve Pulse, qui sera à le groupe Steve Pulse, donc que vous venez d'écouter, qui donc sera retrouvé le 9 juillet à 20h pour la clôture du festival Estival en Savoie, les Estivales en Savoie. Et donc la première partie sera Karim Dabo. Voilà, donc un petit son reggae.
1: C'est pas mal, ouais, c'est bien, j'aime bien.
0: Ouais, c'est
1: ça. Ils sont français, non?
0: Non.
1: Ils sont
0: je pense pas, non.
1: Anglais,
0: non.
1: Américain.
0: Ouais, c'est
1: américain.
0: Eh ben en vrai, je ne sais pas, je peux pas te dire, mais on pourra éventuellement le savoir. Mais oui, c'est en tout cas c'est anglo-saxon, c'est sûr.
1: D'accord, OK.
0: Voilà. Donc
1: c'est pas mal.
0: Ouais, Steel Pulse donc à retrouver. Donc le 9 juillet du côté de Chambéry pour la clôture des Estivales en Savoie. Si vous ne savez pas quoi faire, n'hésitez pas, donc allez.
1: Préparez, c'est un samedi?
0: Ouais, c'est ça, ouais.
1: Ah bien, c'est bien, vous n'avez même pas besoin de poser un congé.
0: Bah ouais.
1: Un jour de congé, hop.
0: C'est ça, bah...
1: Prenez le train si vous êtes d'Albertville.
0: Ouais, d'Albertville-Ugine.
1: Ouais, Albertville-Ugine.
0: N'hésitez pas à aller du côté donc du Château des Ducs de Savoie.
1: Ouais.
0: Tu connais bien, toi?
1: Ah ouais, des fois j'y traîne.
0: Voilà, donc c'était le petit zoom de la matinale sur M2S Radio. Voilà, le Steel Pulse, donc le reggae. Ça a plu à Edouard.
1: Hein. Ouais, j'aime bien.
0: Oula. Un peu fatigué, Edouard.
1: Ouais, un petit peu.
0: Allez, bah de toute façon, on attaque la dernière partie de l'émission sur M2S Radio avec donc un extrait de l'interview. Ce sera le dernier de la semaine, de l'interview de Daniel Derail, donc qui est la présidente de l'association Tram de Savoie. En attendant, vous avez rendez-vous avec le flash d'information locale et la météo. Et nous, on se retrouve juste après pour la dernière partie de votre émission sur M2S Radio.
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0: L'actualité de ce vendredi 12 juin sur M2S Radio. Les organisations syndicales agricoles FDSEA des Savoies et Jeunes Agriculteurs 73-74 dénoncent dans un communiqué de presse les installations illicites de groupes de gens du voyage sur les terres agricoles de Savoie et de Haute-Savoie qui deviennent insupportables. Dernier exemple en date, à Entrelac, sur l'exploitation d'une agricultrice, plus de 150 caravanes sont venues s'installer illégalement. Ils refusent que les agriculteurs continuent à subir les conséquences d'un système à bout de souffle dont ils ne sont en rien responsables. Ils regrettent que certains territoires n'aient toujours pas mis en œuvre les équipements et les terrains prévus pour permettre un accueil adapté. Les syndicats demandent un renforcement des moyens permettant d'éviter et de faire cesser rapidement les installations illicites, mais aussi la protection effective des exploitations agricoles et du foncier agricole. Sans avancée concrète et rapide, ils prendront leurs responsabilités et se réservent le droit d'engager toute action nécessaire pour faire entendre la voix des agriculteurs et obtenir les réponses attendues. Le col de l'Iseran sera intégralement ouvert ce vendredi 12 juin à midi. En effet, le col routier le plus haut d'Europe était partiellement accessible depuis Val d'Isère. Mais une fois arrivé au sommet, impossible de passer côté Maurienne. Les derniers névés sur les pentes sud de la route, côté Bonneval-sur-Arc, ont été dégagés cette semaine et le col de l'Iseran sera officiellement accessible dans les deux sens. Il reste encore le col du Glandon à 1924 mètres en Maurienne qui sera ouvert le 26 juin prochain après d'importants travaux.
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0: Le temps est carrément ensoleillé aujourd'hui. même si des nuages font de la résistance par endroits sans remettre en cause le beau temps. Les températures sont en hausse avec 11 degrés le matin et surtout jusqu'à 27 degrés l'après-midi. La pollinisation, attention, c'est rouge pour les graminées et pour le plantain. L'indice de la qualité de l'air est moyen pour Albertville et Ugine. Bonne journée à l'écoute de M2S Radio.
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1: Et en ce vendredi 12 juin, bonne fête aux Guy, les Béliers. Même si l'horizon vous semble restreint, vous verrez que ce n'est pas forcément le cas. Les Taureaux, ménagez vos forces. Gémeaux, vous aurez une fatigue probable en fin de journée. Et Cancer, parfois en amour, relancer la machine tient à de petits riens. Lion, faites une cure de vitamines pour ne pas perdre votre tonus. Les Vierges, vous allez étudier toutes les options possibles. Balance, journée valorisante, ponctuée de moments confiants. Les Scorpions, vous manifestez l'envie de travailler autrement. Les Sagittaires, les rapports avec l'être aimé s'améliorent nettement au cours de cette journée. Les Capricornes, transformez votre énergie en moteur grâce au sport. Les Verseaux, vous avez besoin de changement. Enfin les Poissons, vous aborderez la journée avec assurance et efficacité. Bonne journée et à demain.

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1: Et de retour sur M2S Radio, la dernière partie de votre émission, de la journée et de la semaine sur M2S Radio. Juste, j'apporte une petite rectification. Tout à l'heure, j'ai dit que c'était le samedi 9 juillet. Le concert de clôture, c'est le jeudi 9 juillet. Voilà, c'est pas un samedi.
2: Ouais, non. Or, faudra poser un jour le congé.
1: Voilà, c'est ça. Voilà. Non, parce qu'après, ouais, samedi, on passe pas. Si, si, c'est le jeudi 9 juillet. C'est pas du tout un samedi, donc je m'excuse. Mais voilà, faudra effectivement poser un jour donc pour aller au concert de clôture des estivales. En Savoie, donc pour le concert de Steel Pulse, donc ce sera le jeudi 9 juillet à 20h. Voilà, comme ça c'est fait. Allez, tout de suite, vous avez l'interview de Daniel Derail, la présidente de l'association Tram de Savoie sur M2S Radio 88.4, des bords du lac d'Annecy jusqu'à Albertville en passant par Ugine. Et justement, l'association Tram de Savoie œuvre pour une meilleure mobilité, les mobilités douces sur cette zone justement entre Annecy et Albertville. Et donc c'est le dernier extrait de cette interview que vous pouvez retrouver en intégralité sur le site internet mordudesavoie.fr. Daniel Derail, président de l'association Tram de Savoie.
3: Il y a aussi un sujet, c'est le financement. Donc, est-ce que là, le projet donc, que vous évoquez, est-ce qu'il est moins cher? Est-ce que ça va mettre un petit peu tout le monde d'accord? Enfin, j'imagine que vous espérez, mais en tout cas...
4: Il est beaucoup moins cher. Et puis l'avantage, donc, comme je vous disais, que ces cabines sont légères. Donc, elles n'ont pas besoin de détournement de réseau. Donc, on n'est pas obligé de les faire passer sur la voie verte. On peut les faire passer en bas, le long de la RD 1508. Et surtout, il y a besoin de moins élargir les routes parce que, outre le problème de la Puya, l'autre problème du BHNS, c'est qu'il faut élargir les routes. Il n'y a pas la place partout. Et là où il y a la place, ça fait de l'artificialisation des sols. Et là, actuellement, justement, il y a un débat au national au niveau de la loi ZAN, zéro artificialisation nette des sols.
3: Ah oui.
4: Et nous, c'est un des points pour lesquels on se bat, c'est qu'on ne veut pas d'artificialisation davantage entre notamment Saint-Joriot et Duin, et au-delà, si on peut aller au-delà.
3: Et le projet Urban Loop, c'est ça?
4: Ça s'appelle Urban Loop, oui.
3: Oui. Et du coup, est-ce qu'il a déjà été mis en place ailleurs?
4: Tout à fait. Il a été mis en place. Ils sont en travaux, là, en projet sur mettre une boucle sur Nancy cette année.
3: D'accord.
4: Sur une boucle sur 7 km. Ils en ont un autre projet sur Dunkerque l'année prochaine. Et surtout, ils ont fait un essai qui a été... Donc, ils ont eu l'homologation très rapidement, parce que c'est un projet qui est très abouti, en fait, qui a été vraiment bien travaillé. Et ils ont eu l'homologation pour les JO, très rapidement, et ils ont transporté plus de 35 000 personnes à l'occasion des JO.
3: D'accord. Ah oui. Et du coup, ça a bien fonctionné. Il y a
4: très bien fonctionné, oui, pas eu de problème.
3: D'accord.
4: Donc là, ils sont en train de se développer beaucoup.
1: Et voilà, donc c'était l'interview, un extrait en tout cas, et le dernier extrait de l'interview de Daniel Derail, la présidente de l'association Tram de Savoie, donc pour promouvoir la mobilité douce, et notamment avant le tram entre Annecy et Albertville. Mais voilà, le tram a priori c'est quasiment terminé, mais ils œuvrent pour des nouvelles navettes, des navettes pour faire le trajet entre Albertville et Annecy. C'est vrai que ce serait top. Hein. Parce que c'est compliqué de circuler dans cette zone.
2: Ouais, c'est vite bouché, c'est vite...
1: Ouais, donc voilà.
2: En plus, là, en ce moment, il y a plein de travaux vers février. C'est vrai que ça bouge toujours, déjà.
1: C'est vrai.
2: Je sais pas qu'ils ont fait, mais ils ont mis plein de gros points là à part. Ça fait que tout le monde ralentit.
1: Alors c'est vrai qu'il y aura un bus à haut niveau de service.
2: Ouais, mais ça c'est pas prévu, Armand, il est pas chaud.
1: Sauf que ça va s'arrêter à Annecy,
2: ouais,
1: alors que le problème il est avant quoi.
2: Il va partir de Douin.
1: Ouais, c'est ça, exactement.
2: Ouais, le Grand Annecy, parce que le Grand Annecy s'arrête à Douin.
1: Bah ouais.
2: Et voilà, il va...
1: Et après, avant, il n'y a pas de solution.
2: Non,
1: quoi. Les gens vont se retrouver dans un goulot d'étranglement.
2: Après tu les mets où ta voiture à Douin?
1: C'est ça. Donc voilà, tout ça, vous avez pu donc le...
2: Même Eugène, hein, ça bloque. Hein.
3: Ah ouais, bien sûr. Ouais.
2: T'arrives à Eugène, ça bloque.
3: Ah, c'est compliqué, hein, la circulation. Ouais.
2: Oh, compliqué. En fait, le souci, on est enclavé dans des vallées.
3: Et oui, oui. Il n'y a pas d'autre alternative. Hein.
2: T'as pas d'autre...
3: C'est vrai que si tu veux aller sur Annecy, t'as que cette route qui est entre les massifs et le lac. Tu fais comment?
2: Ouais, c'est sûr.
3: Et voilà. Donc c'est pour ça que nous, on en parle sur MDS Radio, voilà, avec notamment que... Daniel Derail, donc la présidente de l'association Tram de Savoie. Merci Edouard de nous avoir accompagnés durant toute cette semaine.
2: De rien, Damien. Merci aux auditeurs de nous écouter. Voilà.
3: Demain et dimanche, vous retrouvez Greg pour la matinale lounge sur MDS Radio. C'est entre 6h et 12h. Là, tout à l'heure, à 16h, vous avez Alan et Virginie, c'est l'après-midi M2S, entre donc 16h et 18h, voilà, avec toutes les chroniques qui vont bien pour bien finir la journée sur M2S Radio. Si vous voulez nous rejoindre, pourquoi pas, si vous voulez faire de la radio, parler derrière le micro, de la technique, ou alors peut-être... nous aider sur la communication, sur les événements. Voilà, il y a plein de choses à faire. N'hésitez pas, si vous voulez devenir bénévole de l'association Mordu de Savoie et de M2S Radio, envoyez un mail à programmation@mdsradio.fr. Dans moins de 10 minutes maintenant, vous avez rendez-vous avec l'agenda des événements qui vous est présenté par Alan. Là aussi, si vous voulez... qu'on parle de votre événement, vous êtes une association, un organisateur d'événements, ou vous voulez un partenariat avec votre avec M2S Radio et votre événement, et ben pas de souci, envoyez un mail à redaction@mordudesavoie.fr et on se fera un plaisir de l'annoncer et de vous répondre tout simplement, voilà, pour éventuellement, pourquoi pas, un partenariat. Voilà, ben, je crois qu'on a tout dit, hein.
2: Ouais,
3: on a été
2: vrai,
3: complet.
2: On a tout dit.
3: Eh bien, écoutez, bonne fin de journée à l'écoute de M2S Radio. Bon week-end. Et on se retrouve lundi pour une nouvelle semaine entre 6h et 9h sur M2S Radio.
2: Bon week-end.
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1: Curiox vous propose une nocturne musicale dans l'exposition L'année de l'avalanche de François Deladerrière. Dès 19h, découvrez les œuvres de l'exposition au rythme de pièces musicales, interprétées par les élèves de l'école de musique et de danse d'Art Lizère. Un verre de l'amitié clôtura cet événement. Au centre d'art et de rencontres Curiox, à Ugine, le jeudi 18 juin à 19h. Entrée libre et gratuite. Chopinalbé organise le samedi 13 juin à partir de 17h un banquet estival Place Grenette à Albertville. Venez partager un moment convivial. Repas plus duo pommonier creusé au reblochon plus dessert et 3 concerts pour 25€. 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
1: Curiox vous propose une nocturne musicale dans l'exposition L'année de l'avalanche de François Deladerrière. Dès 19h, découvrez les œuvres de l'exposition au rythme de pièces musicales, interprétées par les élèves de l'école de musique et de danse d'Art Lizère. Un verre de l'amitié clôturera cet événement. Au centre d'art et de rencontres Curiox, à Ugine, le jeudi 18 juin à 19h. Entrée libre et gratuite. Chopinal B organise le samedi 13 juin à partir de 17h un banquet estival Place Grenette à Albertville. Venez partager un moment convivial. Repas plus duo pommonier creusé au reblochon plus dessert et 3 concerts pour 25€. 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
1: L'actualité de ce vendredi 12 juin sur M2S Radio. Les organisations syndicales agricoles FDSEA des Savoies et Jeunes Agriculteurs 60

0: 73-74 dénonce dans un communiqué de presse les installations illicites de groupes de gens du voyage sur les terres agricoles de Savoie et de Haute-Savoie qui deviennent insupportables. Dernier exemple en date, à Entrelac, sur l'exploitation d'une agricultrice, plus de 150 caravanes sont venues s'installer illégalement. Ils refusent que les agriculteurs continuent à subir les conséquences d'un système à bout de souffle, dont ils ne sont en rien responsables. Ils regrettent que certains territoires n'aient toujours pas mis en œuvre les équipements et les terrains prévus pour permettre un accueil adapté. Les syndicats demandent un renforcement des moyens permettant d'éviter et de faire cesser rapidement les installations illicites, mais aussi la protection effective des exploitations agricoles et du foncier agricole. Sans avancées concrètes et rapides, ils prendront leurs responsabilités et se réservent le droit d'engager toute action nécessaire pour faire entendre la voix des agriculteurs et obtenir les réponses attendues. Le col de l'Iseran sera intégralement ouvert ce vendredi 12 juin. En effet, le col routier le plus haut d'Europe était partiellement accessible depuis Val d'Isère. Mais une fois arrivé au sommet, impossible de passer côté Maurienne. Les derniers névés sur les pentes sud de la route, côté Bonneval-sur-Arc, ont été dégagés cette semaine et le col de l'Iseran sera officiellement accessible dans les deux sens. Il reste encore le col du Glandon à 1924 mètres en Maurienne qui sera ouvert le 26 juin prochain après d'importants travaux.
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0: C'est encore une belle journée pour demain, samedi, avec un grand ciel bleu. Le soleil sera présent du matin au soir. Les températures grimperont encore avec 13 degrés le matin, alors que la barre des 30 degrés sera franchie l'après-midi. Le soleil se lèvera à 5h46 et se couchera à 21h25. La pollinisation se sera rouge pour les graminées et pour le plantain. La qualité de l'air sera dégradée à Albertville et Ugine.
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1: Curiox vous propose une nocturne musicale dans l'exposition L'année de l'avalanche de François Deladerrière. Dès 19h, découvrez les œuvres de l'exposition au rythme de pièces musicales, interprétées par les élèves de l'école de musique et de danse d'Art Lizère. Un verre de l'amitié clôturera cet événement. Au centre d'art et de rencontres Curiox à Ugine, le jeudi 18 juin à 19h. Entrée libre et gratuite. Chopinalbé organise le samedi 13 juin à partir de 17h un banquet estival Place Grenette à Albertville. Venez partager un moment convivial. Repas plus duo pommonier creusé au reblochon plus dessert et 3 concerts pour 25€. 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Infos et réservations sur le www.chopinalbé.fr.
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1: Bonjour à tous et bienvenue dans l'après-midi M2S sur M2S Radio. On est vendredi, c'est le dernier jour de la semaine et après c'est le week-end. Et c'est cool, comme d'habitude, je suis en compagnie de Virginie.
2: Salut, bonjour tout le monde.
1: On est ensemble jusqu'à 18h, vous nous écoutez sur le 88.4 peut-être, dans votre voiture, du côté d'Albertville, Ugine, Faverges, au bord du lac d'Annecy, La Bâtie, Tonne, etc., tout ce que vous voulez. Ou alors sur l'application M2S Radio, hein, qui est disponible depuis maintenant quelques jours, sur tous les stores, que ce soit l'App Store ou même Google Play. Donc n'hésitez pas à la télécharger, n'hésitez pas à nous mettre une note, et derrière, on va pouvoir récupérer...

0: aussi vos coordonnées, vous recontacter grâce à votre petite notation afin de pouvoir vous offrir des goodies MDS Radio, que ce soit des mugs, que ce soit des autocollants, que ce soit des photos de Virginie, ce que vous voulez.
1: D'accord, ok. J'étais pas au courant. Ok.
0: Donc, voilà.
1: D'accord. C'est nouveau.
0: Ouais. Alors, aujourd'hui, quand on pense à la Savoie, on pense souvent aux montagnes, aux lacs.
1: Ouais, moi, je pense au fromage.
0: Au fromage, aux stations ski, mais aussi à la gastronomie, forcément, qui fait la réputation de nos vallées et bien au-delà des Alpes. Parmi les spécialités incontournables que l'on retrouve sur les planches apéro, bah, dans les refuges ou même autour d'une bonne raclette, il y a une qui est devenue un véritable symbole de nos montagnes. Et la question du jour est: quelle charcuterie savoyarde est traditionnellement séchée et souvent servie en montagne? Petite dédicace à Marjorie qui m'envoie des photos quand elle est dans des frigos au milieu de cette charcuterie-là. Voilà. Donc, vous avez jusqu'à 17h pour y répondre. Et après, on vous donnera toutes les informations. Et pourquoi tu rigoles?
1: Parce que je sais de quoi tu parles et je l'imagine bien.
0: De qui? De la charcuterie ou de Marjorie?
1: Les deux.
0: Donc voilà, vous avez jusqu'à 17h pour y répondre et après vous pourrez écouter la radio en mangeant cette charcuterie-là parce que ça sera presque l'heure de l'apéro.
1: Eh ouais, pour l'apéro, c'est top.
0: Dans le café, c'est moins bon, c'est un peu trop salé pour le café.
1: Ah, ça dépend, il y en a qui aiment.
0: Ah, il y en a qui... Ouais, mais bon.
1: Le vrai savoyard, il mange ça à toute heure.
0: Ouais, ou le morienné, quoi. Bon,
1: j'ai
0: allez.
1: Des savoyards, moi. J'ai...
0: Ah, pardon, oui, c'est vrai.
1: Voilà, il n'y a pas de...
0: Allez, on part où aujourd'hui?
1: À la Compote.
0: À Compote.
1: Ouais, commune de la Compote. Est-ce que tu connais?
0: La Compotoise, la Compotaine, la Compote de pommes.
1: Top. Reviens en arrière.
0: Toise, taine.
1: Oui, la Compotaine. Les Compotaines sont le féminin des habitantes de la Compote. Et pour les garçons, on dit les Compotins. Donc, située au cœur du massif des Bauges, c'est une petite commune qui compte environ 250 habitants. C'est entouré de forêts, d'alpages et de sommets verdoyants. Le village offre un cadre naturel remarquable, typique du parc naturel des Bauges. La vie est étroitement liée à l'agriculture de montagne, l'élevage et au tourisme vert. La Compote a conservé le charme des villages savoyards traditionnels avec ses maisons anciennes, son église et ses paysages. Les habitants sont particulièrement attachés à leur patrimoine naturel et leurs traditions qui font l'identité des Bauges. C'est un lieu apprécié des randonneurs qui viennent découvrir l'une des régions les plus authentiques de Savoie. Voilà. Donc un grand bonjour à nos amis Compotins et Compotaines de la commune de la Compote. Pour une fois, on est allé en Savoie.
0: Pourquoi pour une fois?
1: Non, ça change.
0: On y va tous les deux jours en Savoie.
1: Oui, non, mais bien sûr, on y va un jour sur deux, je le sais.
0: Voilà. Mais
1: là, ça me semble un petit moment que j'étais perturbé.
0: Non, on avait le cafard.
1: Ouais, je suis pas chez moi, je pense à Savoie, c'est bizarre. Voilà.
0: Allez, on va retourner en Savoie avec la charcuterie savoyarde qui est traditionnellement séchée et servie en montagne. C'est quoi là?
1: C'est quoi?
0: Bah, la réponse.
1: Bah, je vais pas te la donner.
0: Fais comme les autres. Tu vas sur les réseaux sociaux, tu mets un commentaire. Bon. Hein, on va éviter les commentaires un peu foireux, hein, messieurs, mesdames.
1: Ah, concentrez-vous et donnez les bonnes.
0: Alors c'est rigolo des fois, mais
1: parce
0: des fois vous êtes un peu voilà quoi.
1: Voilà, on veut des vraies réponses quoi.
0: Voilà, montrer que en Savoie on est un peu intelligent et
1: on a un peu de culture quoi.
0: Et on se met pas des chapeaux en aluminium sur la tête, hein,
1: voilà.
0: S'il vous plaît.
1: Ou des bonnets d'âne.
0: Allez,
1: on passe à la suite.
0: Pour pas avoir de bonnets d'âne, c'est quoi la meilleure solution? Bah, c'est d'écouter les infos. Comme ça, tu seras au courant de l'actualité de ce qui se passe en Savoie.
1: Voilà. Et puis, si vous voulez venir travailler avec nous, bah, n'hésitez pas.
0: Travailler bénévolement, bien sûr, parce que c'est une association.
1: Tout à fait. Oui, mais on travaille quand même. C'est des recherches, on fait du travail quand même.
0: Mais c'est cool.
1: Mais c'est une association. Donc, si on cherche des bénévoles pour animer des chroniques, donc si vous souhaitez participer et venir nous agrandir notre équipe, vous serez les bienvenus. Donc, n'hésitez pas à nous contacter.
0: Sur l'application, il y a la petite enveloppe, vous pouvez nous envoyer des messages.
1: Voilà, c'est bien Alan. Donc n'hésitez pas, et si vous voulez apporter une chronique particulière, on en discute, il n'y a aucun souci. on est ouvert à tout, et, ou presque à tout. Et il n'y a pas de souci.
0: Oui, parce que les farfelus là, qui nous sortent des trucs un peu chelous, des fois, hein, on va y arrêter. Hein.
1: Ouais, non. Puis il y a des choses qu'on n'a pas le droit de faire. Donc voilà, il faut que ça soit dans le cadre aussi légal. Donc voilà. Voilà. Mais bien sûr, on est
0: en... Les chapeaux en aluminium, vous gardez votre chapeau en aluminium. Hein, vous essayez de capter la 4G avec votre bras ailleurs. Et puis voilà.
1: Voilà. Et puis nous, on veut des gens qui veulent s'investir. Voilà. Qui
0: ont
1: du temps.
0: Les infos. La météo, allez. Un peu de musique, et on revient juste après avec l'info positive, parce qu'il y a encore des choses bien dans ce monde.
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3: L'actualité de ce vendredi 12 juin sur M2S Radio. Les organisations syndicales agricoles FDSEA des Savoies et Jeunes Agriculteurs 73-74 dénoncent dans un communiqué de presse les installations illicites de groupes de gens du voyage sur les terres agricoles de Savoie et de Haute-Savoie qui deviennent insupportables. Dernier exemple en date, à Entrelacs, sur l'exploitation d'une agricultrice, plus de 150 caravanes sont venues s'installer illégalement. Ils refusent que les agriculteurs continuent à subir les conséquences d'un système à bout de souffle, dont ils ne sont en rien responsables. Ils regrettent que certains territoires n'aient toujours pas mis en œuvre les équipements et les terrains prévus pour permettre un accueil adapté. Les syndicats demandent un renforcement des moyens permettant d'éviter et de faire cesser rapidement les installations illicites, mais aussi la protection effective des exploitations agricoles et du foncier agricole. Sans avancée concrète et rapide, ils prendront leurs responsabilités et se réservent le droit d'engager toute action nécessaire pour faire entendre la voix des agriculteurs et obtenir les réponses attendues. Le col de l'Iseran sera intégralement ouvert ce vendredi 12 juin. En effet, le col routier le plus haut d'Europe était partiellement accessible depuis Val d'Isère. Mais une fois arrivé au sommet, impossible de passer côté Maurienne. Les derniers névés sur les pentes sud de la route, côté Bonneval-sur-Arc, ont été dégagés cette semaine et le col de l'Iseran sera officiellement accessible dans les deux sens. Il reste encore le col du Glandon à 1924 mètres en Maurienne qui sera ouvert le 26 juin prochain après d'importants travaux.
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3: C'est encore une belle journée pour demain, samedi, avec un grand ciel bleu. Le soleil sera présent du matin au soir. Les températures grimperont encore avec 13 degrés le matin, alors que la barre des 30 degrés sera franchie l'après-midi. Le soleil se lèvera à 5h46 et se couchera à 21h25. La pollinisation se sera rouge pour les graminées et pour le plantain. La qualité de l'air sera dégradée à Albertville et Ugine.

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1: De retour dans l'après-midi M2S sur M2S Radio. Je rappelle la question du jour : et quelle charcuterie savoyarde est traditionnellement séchée et souvent servie en montagne et le plat préféré de Marjorie ? Donc vous avez encore 30 minutes pour y répondre et après on vous donnera toutes les informations concernant cela. Mais avant ça, on passe à l'info positive du jour.
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1: L'info positive, aujourd'hui une histoire incroyable qui prouve que l'espoir peut parfois durer bien plus longtemps que on ne l'imagine. Imaginez perdre votre chien, le chercher partout, l'attendre pendant des mois, des années, et finalement recevoir un appel que vous n'attendiez plus. C'est exactement ce qui s'est passé à une Américaine qui a retrouvé son compagnon à quatre pattes plusieurs années après sa disparition. À l'époque, Choco, un jeune chien croisé teckel, s'échappe de son domicile. Malgré les recherches, aucune trace. Les semaines passent, puis les mois, puis les années. Comme beaucoup de propriétaires d'animaux disparus, sa maîtresse finit par vivre avec l'incertitude, sans jamais vraiment l'oublier. Et puis un jour, coup de théâtre, un refuge pour animaux découvre un chien abandonné devant ses locaux. Grâce à sa micropuce, les responsables identifient rapidement le propriétaire. Le problème, le chien ne se trouve pas à quelques kilomètres de chez elle, ni dans l'état voisin. Il est à plus de 3700 km de son domicile. L'équivalent d'un trajet entre Paris et le nord de la Finlande, par exemple. Comment Choco est-il arrivé jusque-là ? Personne ne sait vraiment. A-t-il été recueilli par plusieurs familles ? A-t-il voyagé avec différentes personnes ? A été transporté dans plusieurs états ? Le mystère reste entier. Mais une chose est sûre, c'est qu'il a survécu à toutes ces années loin de sa famille. Une fois le chien identifié, restait encore à organiser son retour. Et là, de nombreuses personnes se sont mobilisées, des bénévoles, des donateurs, des amoureux des animaux. Certains ont aidé financièrement, d'autres ont participé au voyage, tous avec le même objectif, ramener Choco à la maison. Après ce périple incroyable, le chien a enfin retrouvé sa propriétaire. Entre-temps, sa vie avait changé, elle avait fondé une famille, elle a eu des enfants. Mais lorsqu'elle a revu Choco, elle a retrouvé le même compagnon affectueux qu'elle avait perdu des années auparavant. Cette histoire nous rappelle l'importance de l'identification des animaux. Une simple micropuce a permis des retrouvailles que beaucoup auraient jugées impossibles. Mais elle nous rappelle surtout qu'il ne faut jamais sous-estimer la force du lien entre un animal et sa famille. Perdu pendant plusieurs années, retrouvé à des milliers de kilomètres de chez lui et finalement réuni avec sa maîtresse, comme quoi certaines histoires ont vraiment tout d'un conte de fées modernes.
2: Oui, bah ça rejoint ce qu'on avait déjà expliqué dans une autre émission. Le chien qui avait traversé la France entre Montpellier et Nantes, enfin Pornic exactement. Il s'était trompé de camion.
1: C'était un chat.
2: Ou le chat. Une chatte. Oui, c'est vrai que c'était une chatte, une Maine Coon, c'est vrai. Maintenant que tu le dis. Voilà, donc on en a des histoires comme ça assez souvent. Et c'est vrai que c'est chouette quand les propriétaires retrouvent leurs compagnons de vie. Donc, très très belle histoire. Là, il y a beaucoup de kilomètres quand même. C'est pas un Nantes-Montpellier, quoi. C'est deux, trois fois, dix fois. 10 fois la distance, presque. Donc, voilà. Très belle histoire, vraiment. Ouais.
1: C'était du coup l'info positive du jour. Allez, l'agenda des événements qu'on va s'écouter d'ici quelques secondes. Je rappelle, si vous organisez un événement, qu'il soit sportif, qu'il soit culturel, qu'il soit du patrimoine, qu'il soit gastronomie, etc., n'hésitez pas à nous le dire, comme ça on pourra le mettre en avant dans l'agenda des événements sur M2S Radio. Nous pourrons également être partenaires, si vous le souhaitez, afin d'avoir tout un tas de visibilité supplémentaire autour de votre événement. Et juste avant l'agenda des événements, je rappelle la question du jour qui est: quelle charcuterie savoyarde est traditionnellement séchée et souvent servie en montagne ? On revient juste après à 17h pour vous donner toutes les informations concernant cela. Et si le jingle part pas, ça va pas le faire.
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1: Curiox vous propose une nocturne musicale dans l'exposition L'année de l'avalanche de François Deladerrière. Dès 19h, découvrez les œuvres de l'exposition au rythme de pièces musicales, interprétées par les élèves de l'école de musique et de danse d'Arlysère. Un verre de l'amitié clôturera cet événement. Au centre d'art et de rencontres Curiox, à Ugine, le jeudi 18 juin à 19h. Entrée libre et gratuite. Chopin Albé organise le samedi 13 juin à partir de 17h un banquet estival Place Grenette à Albertville. Venez partager un moment convivial. Repas plus duo pommonier creusé au reblochon plus dessert et 3 concerts pour 25€. Buvette sur place. Infos et réservations sur le www.chopinalbé.fr.

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1: De retour dans l'après-midi, M2S. Non, c'est n'importe
2: tout
1: quoi.
2: Tous les jingles, tout
1: oh,
2: les...
1: D'ouvrir les micros, tout voilà, va bien.
2: Bravo, le technicien, là.
1: Oh là là.
2: C'est pas facile, c'est vendredi.
1: Voilà.
2: Voilà.
1: C'est les aléas du direct, hein, et puis c'est tout.
2: Exactement.
1: Allez, la question du jour est: quelle charcuterie savoyarde est traditionnellement séchée, souvent servie en montagne? Est-ce que tu as la réponse?
2: Oh bah j'aurais dit le saucisson.
1: Eh ben non, c'est le jambon.
2: Non,
1: de
2: le
1: Savoie.
2: Jambon cru de Savoie. Pardon.
1: Véritable spécialité du patrimoine gastronomique, le jambon de Savoie est élaboré à partir de viande de porc salée puis séchée lentement dans l'air frais des montagnes. Cette méthode traditionnelle de conservation remonte à plusieurs siècles, à une époque où les réfrigérateurs n'existaient pas, le séchage permettait de conserver la viande durant de longs mois, tout en développant ses arômes. Les conditions climatiques des Alpes ont longtemps favorisé la fabrication des salaisons. L'air sec et les températures fraîches des vallées étaient idéaux pour affiner naturellement jambon, saucisson et spécialités locales. Chaque famille possédait autrefois ses propres recettes et son savoir-faire transmis de génération en génération. Aujourd'hui encore, le jambon de Savoie accompagne de nombreux repas typiques. On le retrouve sur les planches de charcuterie, dans les restaurants d'altitude, lors des apéritifs ou aux côtés des grands fromages savoyards, comme le Beaufort, la Tomme de Savoie, l'Abondance et même le Reblochon. Son goût délicat et léger.

0: particulièrement salé en fait l'un des symboles de la gastronomie alpine. Et le jambon de Savoie bénéficie d'une reconnaissance officielle avec l'indication géographique protégée, l'IGP, qui garantit pardon, son origine et le respect d'un cahier des charges précis. Cette distinction valorise le travail des producteurs et contribue à préserver un savoir-faire régional qui est unique.
1: Oui.
0: Pourquoi tu fais les gros yeux ?
1: Non. Mais c'est très... Bah, c'est bon. Non, mais...
0: Elle me fait gros yeux, me fait peur.
1: Non, je t'écoute. Oh. Bon, puisque c'est comme ça, je vais y aller, moi. Hein. Je peux aller en week-end, si tu veux. Hein.
0: Ça fait peur.
1: Mais non, mais le jambon de cru serpentiforme. De Savoie, c'est... Mes yeux serpentiformes. Ouais. J'ai encore pas bu, hein, je te le dis. Hein. D'ailleurs,
0: encore, pas encore.
1: Ouais, pas encore. Ah, non. Non, mais donc, oui, le jambon cru de Savoie, bah, c'est vraiment un mets savoyard excellent. Et on sait que c'est vraiment fait, c'est du terroir, quoi. On sait que la viande, elle est d'ici, elle a été élevée par nos éleveurs savoyards selon le cahier des charges IGP. Et ça, bah, y a pas mieux comme garantie. Et bah, c'est pour ça que d'ailleurs, on en mange dans tous les chalets d'alpage quand on s'arrête en rando, en refuge. C'est vraiment l'incontournable. T'es bien d'accord ?
0: Ah, je suis totalement d'accord.
1: Hein, le déguster avec un bon bout de Beaufort ou un bon bout de Reblochon.
0: Eh.
1: Après une bonne montée.
0: Eh.
1: Et puis petit coup de rouge qui va derrière, impeccable. Là, t'es bien.
0: Avec modération.
1: Bien sûr. Tu m'as coupé les sous le pied. Voilà, non, mais c'était là une bonne question, ça aussi.
0: Comme d'habitude, hein, comme toutes les questions. Alors là, oui, ça a été simple. Hein, vous avez donné tout un tas de réponses. Hein, comme d'habitude, c'est très bien, vous participez, n'hésitez pas à continuer à participer aux différentes questions du jour. Allez, on va se quitter maintenant pour s'écouter l'actu locale, et après la météo, et après un peu de musique, et après on revient peut-être si on a envie, on sait pas, on verra.
1: Ouais, je sais pas.
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3: L'actualité de ce vendredi 12 juin sur M2S Radio. Les organisations syndicales agricoles FDSEA des Savoies et Jeunes Agriculteurs 73-74 dénoncent dans un communiqué de presse les installations illicites de groupes de gens du voyage sur les terres agricoles de Savoie et de Haute-Savoie qui deviennent insupportables. Dernier exemple en date, à Entrelac, sur l'exploitation d'une agricultrice, plus de 150 caravanes sont venues s'installer illégalement. Ils refusent que les agriculteurs continuent à subir les conséquences d'un système à bout de souffle dont ils ne sont en rien responsables. Ils regrettent que certains territoires n'aient toujours pas mis en œuvre les équipements et les terrains prévus pour permettre un accueil adapté. Les syndicats demandent un renforcement des moyens permettant d'éviter et de faire cesser rapidement les installations illicites, mais aussi la protection effective des exploitations agricoles et du foncier agricole. Sans avancées concrètes et rapides, ils prendront leurs responsabilités et se réservent le droit d'engager toute action nécessaire pour faire entendre la voix des agriculteurs et obtenir les réponses attendues. Le col de l'Iseran sera intégralement ouvert ce vendredi 12 juin. En effet, le col routier le plus haut d'Europe était partiellement accessible depuis Val d'Isère. Mais une fois arrivé au sommet, impossible de passer côté Maurienne. Les derniers névés sur les pentes sud de la route, côté Bonneval-sur-Arc, ont été dégagés cette semaine et le col de l'Iseran sera officiellement accessible dans les deux sens. Il reste encore le col du Glandon à 1924 mètres en Maurienne qui sera ouvert le 26 juin prochain après d'importants travaux.
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3: C'est encore une belle journée pour demain, samedi, avec un grand ciel bleu. Le soleil sera présent du matin au soir. Les températures grimperont encore avec 13 degrés le matin, alors que la barre des 30 degrés sera franchie l'après-midi. Le soleil se lèvera à 5h46 et se couchera à 21h25. La pollinisation se sera rouge pour les graminées et pour le plantain. La qualité de l'air sera dégradée à Albertville et Ugine.
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1: Dernière partie de l'émission, vous êtes toujours sur M2S Radio dans l'après-midi M2S. Et dernière partie de l'émission, forcément, c'est l'info insolite du jour.
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1: L'info insolite. Parfois, les enquêteurs doivent mener des mois d'investigation pour retrouver un suspect. Et parfois, le suspect fait tout le travail lui-même. L'histoire du jour en est un parfait exemple. Dans une grande ville française, un homme multiplie les vols à la roulotte dans les parkings souterrains. Le principe est simple, il repère une voiture, il regarde à l'intérieur et lorsqu'il trouve quelque chose d'intéressant, il casse une vitre pour récupérer son butin. Jusque-là, malheureusement, rien d'exceptionnel. Sauf que l'homme n'est pas vraiment un champion de la discrétion. Les caméras de surveillance le filment régulièrement en train de circuler entre les véhicules. Et surtout, il laisse derrière lui de nombreuses traces, notamment des empreintes, ce qui généralement n'aide pas lorsqu'on souhaite rester totalement anonyme. Mais le meilleur reste à venir. Lors d'un de ses passages dans un véhicule, le voleur oublie un document personnel, et pas n'importe quel document, une convocation en justice à son propre nom. Une véritable convocation officielle avec son identité, l'équivalent d'une carte de visite laissée directement sur les lieux. À ce stade, les policiers ont probablement apprécié le geste, hein, parce que entre les caméras, les empreintes et le document nominatif oublié dans une voiture, l'enquête devenait soudain beaucoup plus simple. On entend souvent parler de criminels ingénieux dans les films, hein, mais là, on est plutôt dans la catégorie inverse. Oublier sa convocation au tribunal sur les lieux d'un délit, c'est un peu comme braquer une banque en laissant sa carte d'identité sur le comptoir. Cette histoire rappelle surtout une vérité universelle. Quand on accumule les erreurs, ça finit souvent par compliquer les choses et parfois même beaucoup.
2: Oh oui, beaucoup. Oui, bah après, dans le même genre, j'en ai une autre aussi. En Australie, une tentative de vol de carburant sur un bus. Et en fait, ils ont siphonné les toilettes. Donc c'est pas mal aussi, hein. C'est une belle une preuve de non-professionnalisme, d'intelligence, voilà. Donc c'est une insolite info, quoi. Qu'est-ce que tu veux que je te dise?
1: Oh, rien. Ils ont juste été bercés trop près du mur.
2: Ouais. Ou pas.
1: Ou pas.
2: Ou pas assez.
1: Ou pas assez, oui. Pas assez fort.
2: Ou pas assez fort, voilà.
1: Non, faut pas bercer les bébés fort.
2: Non, mais oui, bah, ça arrive assez régulièrement, hein, qu'il y a des choses comme ça aussi. Donc, c'est pas facile tous les jours, on va dire.
1: Non, c'est pas facile. Ah bon. C'est pas facile la vie de cambrioleur quand on n'est pas super ingénieux.
2: Non.
1: Bon.
2: Allez.
1: Le petit mot, ingénieux, en savoyard, c'est quoi?
2: C'est quoi?
1: C'est quoi?
2: C'est quoi? Ah, aujourd'hui, t'as pas arrêté de m'envoyer des fions, hein, toute la journée.
1: Ah bon?
2: Ouais.
1: C'est quoi?
2: C'est quoi? C'est quoi?
1: C'est quoi?
2: C'est quoi? C'est une remarque blessante ou des petits pics ou des moqueries?
1: Oh là là.
2: Voilà, donc le mot savoyard.
1: Je t'ai fionisé.
2: Non, on va se détendre. Non, t'as juste envoyé quelques fions. Non, fionisé, ça n'existe pas.
1: Bon, je pensais.
2: Si tu veux, après on peut le rentrer pour toi, si tu veux, mais...
1: Dans le dictionnaire savoyard.
2: Voilà.
1: Bon, non, ça va, hein, on a le droit d'inventer des noms, des
2: oui,
1: mots.
2: Oui, après, tu... Demande donc l'autorisation aux anciens.
1: Aux anciens, s'ils on sont... vous demande l'autorisation.
2: S'ils sont OK ou pas.
1: Si les grands sages du Larousse Savoyard veulent bien.
2: Bah oui.
1: Eh, bah quoi, chaque année, ils rentrent des nouveaux mots, ouais, dans le dictionnaire.
2: Oui.
1: Donc pourquoi pas dans le dictionnaire Savoyard, tiens.
2: Bah attends.
1: Eh. Allez, ah oui, on lance. Je
2: défi.
1: Sais pas,
2: c'est ton défi.
1: Je sais pas c'est qui, on contacte qui.
2: Je sais pas.
1: Ben voilà, déjà, faut qu'on trouve le qui on contacte.
2: T'as pas une ligue savoyarde là? Je sais pas.
1: Une ligue?
2: Ouais.
1: Si, je crois que ça existe.
2: La ligue de la langue savoyarde, t'as pas un truc comme ça?
1: Non.
2: Bon, ben on va se renseigner.
1: Il y a un truc à Conflans, faudrait qu'on aille voir.
2: Ouais, faut qu'on aille voir, ouais.
1: Ouais.
2: Ouais, on va se renseigner. Comme ça, on dépose le droit de diffuser.
1: Voilà.
2: Ce mot.
1: Et sinon, on crée ça.
2: Voilà. Bien.
1: Les sages.
2: Du coup, le mot du jour, c'était fion, qui veut dire faire une remarque blessante ou lancer un petit pic qui soit blessant, une moquerie adressée à quelqu'un. Voilà, donc c'est pas forcément une insulte, hein, c'est pas direct, mais c'est plus une taquinerie, voilà, donc... Voilà, aujourd'hui c'est encore une belle émission. Hein,
1: eh ben encore une belle émission, ouais. On a voyagé, on a été...
2: On a commencé à la compote.
1: Ah oui, à la compote. Ensuite, on a été aux États-Unis. On a suivi un chien qui a fait 3700 km.
2: Ouais.
1: Ensuite, on a été dans les frigos pour aller voir du jambon sec, cru de Savoie.
2: Voilà.
1: Avec Marjorie, et je crois qu'elle y est encore, il va falloir qu'on la sorte.
2: À moins qu'elle ait tout mangé. Hein.
1: Oh, elle en est bien capable. Hein.
2: Oui.
1: Il manque plus qu'une petite bière dans le coin, et puis...
2: Hop, ça part.
1: Hop, avec modération, bien sûr.
2: Comme d'hab.
1: Et après, on est parti où ? On est parti avec notre...
2: Notre super cambrioleur.
1: Notre super cambrioleur très futé en France, et le tien qui est encore plus futé en Australie.
2: Ouais.
1: Et après, on a inventé un mot et t'as reçu des fions, quoi, voilà.
2: Voilà, c'est ça. Et toi, t'as dit fionisé.
1: Voilà, c'est très...
2: C'était les blagues, la blagounette du jour.
1: C'était très culturel aujourd'hui, ce soir.
2: On était très, très inspirés aujourd'hui.
1: En même temps, c'est vendredi, hein, le vendredi, voilà, c'est...
2: C'est tranquille, c'est détente.
1: C'est détente.
2: C'est
1: en parlant de détente et de relax, justement, demain, vous allez pouvoir retrouver la matinale lounge avec Greg de 6h à midi. Vous allez pouvoir le retrouver demain. Vous allez pouvoir aussi le retrouver après-demain, donc c'est-à-dire dimanche.
2: Hein, voilà, tous les deux matinées là, du week-end.
1: Les deux matinées du week-end. Non, mais
2: c'est Greg qui s'en occupe.
1: C'est Greg qui s'en occupe. Et là, il faut que tu combles parce que je suis en train de chercher une info.
2: Ah.
1: Donc, comble. Et que
2: écoutez,
1: je ne trouve pas parce que le téléphone, il ne veut pas. Si, ça y est.
2: Vous pouvez nous faire des commentaires, écrire à Greg aussi via l'application.
1: Voilà.
2: Si vous trouvez que son émission, elle est super. Moi, en tout cas, je l'aime bien parce que c'est calme.
1: C'est calme,
2: posant,
1: ça, c'est bien avec le petit café.
2: Et puis, il a une
1: croissants.
2: Voix. Oh là là. Tout le monde m'en parle de la voix de Greg.
1: Ah.
2: Ouais.
1: Eh ben, on lui fera passer le message.
2: Voilà.
1: Et après Greg, samedi à midi, vous allez retrouver l'interview de Sandrine Kopp Roussel, qui fait partie de l'association Génération 100% Romance et qui organise le Crazy Book Fest le 20 et 21 juin prochain à Albertville, à la salle de la Pierre du Roi, un événement dont M2S Radio est partenaire. Et sur ces deux jours, vous allez retrouver tout un tas de choses, d'animations, etc. Mais également, il y aura la présence des acteurs de Kaamelott qui seront en dédicace. Donc, cette interview est à retrouver samedi à midi. Et donc voilà. C'est déjà pas mal.
2: Ben oui,
1: et nous, on se retrouve lundi comme d'habitude, à partir de 16h. Et lundi, vous retrouverez Damien et Edouard à partir de 6h pour la matinale M2S. Et on vous souhaite une agréable soirée sur M2S Radio.
2: Et un excellent week-end.
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3: Curiox vous propose une nocturne musicale dans l'exposition L'année de l'avalanche de François Deladerrière. Dès 19h, découvrez les œuvres de l'exposition au rythme de pièces musicales, interprétées par les élèves de l'école de musique et de danse d'Art Lizère. Un verre de l'amitié clôturera cet événement. Au centre d'art et de rencontres Curiox, à Ugine, le jeudi 18 juin à 19h. Entrée libre et gratuite. Chopin Albé organise le samedi 13 juin à partir de 17h un banquet estival Place Grenette à Albertville. Venez partager un moment convivial. Repas plus duo pommonier creusé au reblochon plus dessert et 3 concerts pour 25€. Buvette sur place. Infos et réservations sur le www.chopinalbé.fr.

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1: L'actualité de ce vendredi 12 juin sur M2S Radio. Les organisations syndicales agricoles FDSEA des Savoies et Jeunes Agriculteurs 73-74 dénoncent dans un communiqué de presse les installations illicites de groupes de gens du voyage sur les terres agricoles de Savoie et de Haute-Savoie qui deviennent insupportables. Dernier exemple en date, à Entrelac, sur l'exploitation d'une agricultrice, plus de 150 caravanes sont venues s'installer illégalement. Ils refusent que les agriculteurs continuent à subir les conséquences d'un système à bout de souffle, dont ils ne sont en rien responsables. Ils regrettent que certains territoires n'aient toujours pas mis en œuvre les équipements et les terrains prévus pour permettre un accueil adapté. Les syndicats demandent un renforcement des moyens permettant d'éviter et de faire cesser rapidement les installations illicites, mais aussi la protection effective des exploitations agricoles et du foncier agricole. Sans avancée concrète et rapide, ils prendront leurs responsabilités.

0: Et le col routier le plus haut d'Europe était partiellement accessible depuis Val d'Isère. Mais une fois arrivé au sommet, impossible de passer côté Maurienne. Les derniers névés sur les pentes sud de la route, côté Bonneval-sur-Arc, ont été dégagés cette semaine et le col de l'Iseran sera officiellement accessible dans les deux sens. Il reste encore le col du Glandon à 1924 mètres en Maurienne qui sera ouvert le 26 juin prochain après d'importants travaux.
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0: C'est encore une belle journée pour demain samedi avec un grand ciel bleu. Le soleil sera présent du matin au soir. Les températures grimperont encore avec 13 degrés le matin alors que la barre des 30 degrés sera franchie l'après-midi. Le soleil se lèvera à 5h46 et se couchera à 21h25. La pollinisation se sera rouge pour les graminées et pour le plantain. La qualité de l'air sera dégradée à Albertville et Ugine.
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0: Vous écoutez M2S Radio et c'est l'heure de votre rendez-vous cinéma avec les amis du cinéma. Et pour m'accompagner comme toutes les semaines, je suis avec Caroline, chargée de communication de l'association Les Amis du Cinéma. Bonjour.
1: Bonjour.
0: Alors, quel est le coup de cœur de la semaine ?
1: Alors, le coup de cœur cette semaine, c'est Le Vertige. C'est un film qu'on accueille en sortie nationale cette semaine. C'est une animation de Quentin Dupieux dans laquelle Jacques se rend chez son ami Bruno pour lui annoncer que l'humanité tout entière vit dans une simulation. Alors, ce qui est intéressant dans ce film, c'est qu'il va à l'encontre de la technologie avec un rendu d'animation complètement kitsch qui n'est pas sans rappeler les premiers jeux de PlayStation 1 ou les premières éditions des jeux des Sims. Dupieux interpelle ici les spectateurs et se fait le critique des théoristes du complot et des situations folles qu'on peut rencontrer dans nos sociétés. Donc c'est un film tordant qui sort complètement des sentiers battus et que vous pourrez retrouver à partir de cette semaine au Dôme Cinéma à Albertville et au Cinéma Chanteclair à Ugine.
0: Alors, la sortie ciné de cette semaine, c'est, on va parler d'un grand personnage historique français.
1: Oui, effectivement, on va redécouvrir Charles de Gaulle avec le film La bataille de Gaulle, l'âge de fer. Donc, on est en juin 1940, la France vient de signer l'armistice. Et au milieu du chaos, on a le général de Gaulle qui refuse de céder et qui tente un ultime pari qui est de convaincre le monde que la bataille de France n'est pas terminée, que la France n'a pas abandonné. Et autour de lui vont se lever des résistants de l'ombre pour défier l'histoire. Donc c'est le premier volet d'un diptyque qui a été très attendu, et qui appréhende avec brio un personnage historique aux multiples facettes. C'est un film vraiment grandiose que vous pouvez retrouver au cinéma Chanteclair à Ugine et au cinéma Gambetta à Albertville.
0: Quels sont les événements de la semaine organisés par les Amis du Cinéma ?
1: On a un thé ciné, donc c'est un peu un rendez-vous intergénérationnel autour du film Plus fort que moi. C'est un film qui est inspiré d'une histoire vraie dans lequel on suit le parcours semé d'embûches de John Davidson, un jeune homme atteint du syndrome de Gilles de la Tourette. Ce film, c'est un véritable coup de cœur pour nous. Il a un équilibre parfait entre empathie et humour et c'est un biopic qui traite d'une maladie méconnue avec beaucoup de beauté. Donc n'hésitez pas à aller le voir, ce sera le lundi 15 juin à 14h30 au Dôme Cinéma.
0: Et on a également deux films en dernière séance cette semaine.
1: Effectivement, ce sera votre dernière chance cette semaine d'aller voir La Vénus électrique et Histoire parallèle, qui sont deux films qui ont été présentés lors du Festival de Cannes et qui sont incontournables pour cette saison.
0: Voilà, et si vous voulez en savoir plus et également retrouver toute la programmation et l'ensemble des horaires, c'est sur le site internet ami-du-cinéma.com. Merci, à la semaine prochaine, Caroline.
1: Merci.

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2: Curiox vous propose une nocturne musicale dans l'exposition L'année de l'avalanche de François Deladerrière. Dès 19h, découvrez les œuvres de l'exposition au rythme de pièces musicales, interprétées par les élèves de l'école de musique et de danse d'Art Lizère. Un verre de l'amitié clôtura cet événement. Au centre d'art et de rencontres Curiox à Ugine, le jeudi 18 juin à 19h. Entrée libre et gratuite. Chopinalbé organise le samedi 13 juin à partir de 17h un banquet estival Place Grenette à Albertville. Venez partager un moment convivial. Repas plus duo pommonier creusé au reblochon plus dessert et 3 concerts pour 25€. Buvette sur place. Infos et réservations sur le www.chopinalbé.fr.
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3: Vous écoutez M2S Radio et c'est l'heure de votre rendez-vous cinéma avec les amis du cinéma. Et pour m'accompagner comme toutes les semaines, je suis avec Caroline, chargée de communication de l'association Les Amis du Cinéma. Bonjour.
4: Bonjour.
3: Alors, quel est le coup de cœur de la semaine ?
4: Alors, le coup de cœur cette semaine, c'est Le Vertige. C'est un film qu'on accueille en sortie nationale cette semaine. C'est une animation de Quentin Dupieux, dans laquelle Jacques se rend chez son ami Bruno pour lui annoncer que l'humanité tout entière vit dans une simulation. Alors, ce qui est intéressant dans ce film, c'est qu'il va à l'encontre de la technologie avec un rendu d'animation complètement kitsch, qui n'est pas sans rappeler les premiers jeux de PlayStation 1 ou les premières éditions des jeux des Sims. Dupieux interpelle ici les spectateurs et se fait le critique des théoristes du complot et des situations folles qu'on peut rencontrer dans nos sociétés. Donc c'est un film tordant qui sort complètement des sentiers battus et que vous pourrez retrouver à partir de cette semaine au Dôme Cinéma à Albertville et au Cinéma Chanteclair à Ugine.
3: Alors, la sortie ciné de cette semaine, on va parler d'un grand personnage historique français.
4: Oui, effectivement, on va redécouvrir Charles de Gaulle avec le film La bataille de Gaulle, l'âge de fer. Donc, on est en juin 1940, la France vient de signer l'armistice. Et au milieu du chaos, on a le général de Gaulle qui refuse de céder et qui tente un ultime pari qui est de convaincre le monde que la bataille de France n'est pas terminée, que la France n'a pas abandonné. Et autour de lui vont se lever des résistants de l'ombre pour défier l'histoire. Donc c'est le premier volet d'un diptyque qui a été très attendu, et qui appréhende avec brio un personnage historique aux multiples facettes. C'est un film vraiment grandiose que vous pouvez retrouver au cinéma Chanteclair à Ugine et au cinéma Gambetta à Albertville.
3: Quels sont les événements de la semaine organisés par les Amis du Cinéma ?
4: On a un thé ciné, donc c'est un peu un rendez-vous intergénérationnel autour du film Plus fort que moi. C'est un film qui est inspiré d'une histoire vraie dans lequel on suit le parcours semé d'embûches de John Davidson, un jeune homme atteint du syndrome de Gilles de la Tourette. Ce film, c'est un véritable coup de cœur pour nous. Il a un équilibre parfait entre empathie et humour et c'est un biopic qui traite d'une maladie méconnue avec beaucoup de beauté. Donc n'hésitez pas à aller le voir, ce sera le lundi 15 juin à 14h30 au Dôme Cinéma.
3: Et on a également deux films en dernière séance cette semaine.
4: Effectivement, ce sera votre dernière chance cette semaine d'aller voir La Vénus électrique et Histoire parallèle, qui sont deux films qui ont été présentés lors du Festival de Cannes et qui sont incontournables pour cette saison.
3: Voilà, et si vous voulez en savoir plus et également retrouver toute la programmation et l'ensemble des horaires, c'est sur le site internet ami-du-cinéma.com. Merci, à la semaine prochaine, Caroline.
4: Merci.
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